0: Là, ça marche bien sur vous, hein. Ça marche très très bien. Voilà, c'est terminé, Marina.
1: Oh là, c'est quoi les marques, là? Où j'ai mis ça?
0: Non, mais là, vous êtes un peu stressée aujourd'hui, Marina. Du coup, la peau réagit, ça, c'est normal. C'est pas...
1: Ouais, mais moi, j'ai des trucs à faire, là, après. Mais c'est horrible, on dirait que j'ai...
0: Non, c'est pas... Dans 2 heures, c'est parti, Marina.
1: Mais carrément, c'est un trou.
0: Ben, ah oui, oui. Ben...
1: Ça me fout le cafard de faire tout ça. Je le crois tellement au-dessus de tout, tellement pleine d'humour, ironique. Le physique, on s'en fout, mes couilles, je suis là à venir dépenser des fortunes, à faire du botox, à me faire filmer en plus en train de le faire.
0: Et puis
1: ça m'énerve, ça m'énerve. C'est mes contradictions à moi et ça me fait... Bon, combien je vous dois?

0: Quel est ton seul et unique but dans cette armée?
1: Faire tout ce que vous me demandez, sergent instructeur.
0: Putain de merde, Gump! T'es un putain de génie! C'est la plus extraordinaire réponse que j'ai jamais entendue! Tu dois avoir un putain de merde de QI d'au moins 160! T'es un putain de merde de deuxième classe, doué, Gump!

0: Excusez-moi, monsieur. Est-ce que la dame qui est dans le cercueil a l'air collée?
1: Toi, puis tes copains, là, vous êtes des petits cons, hein. Hein? De toute façon, vous n'avez rien à foutre dans le cimetière. Hein? Ça vous fait rire. Bande de petits cons. Ouais, on dégage du cimetière, on n'a rien à foutre là. En deux jours. Bande de petits cons! Dégagez! Donc, on tous ces gamins, là.
2: Ils sont jeunes, hein, c'est normal de poser des questions cons.
1: Ouais, mais d'être con comme ça, non, il y a mieux, hein. Parce que là, pour être cons, ils sont cons.
2: Ceci dit, hein, je me demande comment ils ont fait pour le corps.

0: C'est drôle, hein. Je voulais une présidence honnête, totalement transparente, et voilà, un an après, les compromissions commencent.
1: C'est l'exercice du pouvoir, monsieur.
0: Oh non, c'est le mensonge, toujours. On cherche à protéger les siens et on ment, et après on ment parce qu'on a déjà menti.

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1: Bonjour à tous. Plusieurs rassemblements ce week-end dans la région. Des centaines de personnes sont descendues dans la rue samedi contre les violences sexistes et sexuelles à l'égard des femmes et des enfants après l'affaire Liana. Environ 800 personnes étaient présentes à Nantes, par exemple plus de 300 à Angers ou encore une petite cinquantaine du côté de Cholet. Participants et associations demandent une loi intégrale contre les violences faites aux femmes et aux enfants. Du nouveau, du côté de Cholet, afin de répondre aux besoins des habitants et de poursuivre le développement du tri des biodéchets, un nouveau point d'apport volontaire vient d'être installé sur le parking du Sacré-Cœur. Depuis la mise en place du premier équipement sur ce secteur en 4 mois, plus d'une tonne de biodéchets a été détournée des ordures ménagères. Après les fortes chaleurs des derniers jours et avec l'absence de pluie des dernières semaines, c'est la sécheresse qui frappe le Maine-et-Loire. Des mesures de restriction de l'usage de l'eau sont en place pour les particuliers. À noter notamment que l'arrosage des massifs arborés et fleuris est désormais interdit entre 8h et 20h et celui des potagers entre 11 et 18h. L'arrosage des pelouses n'est plus autorisé non plus. Et dans le même temps, Olivier Faure annonce qu'il votera aujourd'hui la motion de censure des écologistes dans les colonnes du Parisien. Le premier secrétaire du Parti Socialiste estime que Sébastien Lecornu porte une responsabilité en tant que Premier ministre sur la gestion de la canicule. Il invite le chef du gouvernement à tenir compte des propositions que présentera son groupe à la rentrée. En foot, on connaît le calendrier de la saison 2026-2027 pour le FC Nantes féminin. Les Nantaises débuteront par un déplacement dans la capitale. Ce sera face au Paris FC début septembre, le 5 précisément. Et puis votre météo, du soleil toute la journée au programme sur la région. Il va faire chaud. La Vendée est d'ailleurs placée en vigilance orange canicule à partir de midi. Pour les températures, ce matin, dans le détail, 17 degrés à Saint-Nazaire, 18 à Rezé-Trélazé, jusqu'à 36 degrés cet après-midi à Cholet, 38 à Nantes et du côté de La Roche-sur-Yon. Bon début de semaine sur Sun et rendez-vous très vite pour un nouveau point sur l'actualité.

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1: Bonjour à tous. Plusieurs rassemblements ce week-end dans la région. Des centaines de personnes sont descendues dans la rue samedi contre les violences sexistes et sexuelles à l'égard des femmes et des enfants après l'affaire Liana. Environ 800 personnes étaient présentes à Nantes, par exemple plus de 300 à Angers ou encore une petite cinquantaine du côté de Cholet. Participants et associations demandent une loi intégrale contre les violences faites aux femmes et aux enfants. Du nouveau, du côté de Cholet, afin de répondre aux besoins des habitants et de poursuivre le développement du tri des biodéchets, un nouveau point d'apport volontaire vient d'être installé sur le parking du Sacré-Cœur. Depuis la mise en place du premier équipement sur ce secteur en 4 mois, plus d'une tonne de biodéchets a été détournée des ordures ménagères. Après les fortes chaleurs des derniers jours et avec l'absence de pluie des dernières semaines, c'est la sécheresse qui frappe le Maine-et-Loire. Des mesures de restriction de l'usage de l'eau sont en place pour les particuliers. À noter notamment que l'arrosage des massifs arborés et fleuris est désormais interdit entre 8h et 20h et celui des potagers entre 11 et 18h. L'arrosage des pelouses n'est plus autorisé non plus. Et dans le même temps, Olivier Faure annonce qu'il votera aujourd'hui la motion de censure des écologistes dans les colonnes du Parisien. Le premier secrétaire du Parti Socialiste estime que Sébastien Lecornu porte une responsabilité en tant que Premier ministre sur la gestion de la canicule. Il invite le chef du gouvernement à tenir compte des propositions que présentera son groupe à la rentrée. En foot, on connaît le calendrier de la saison 2026-2027 pour le FC Nantes féminin. Les Nantaises débuteront par un déplacement dans la capitale. Ce sera face au Paris FC début septembre, le 5 précisément. Et puis votre météo, du soleil toute la journée au programme sur la région. Il va faire chaud. La Vendée est d'ailleurs placée en vigilance orange canicule à partir de midi. Pour les températures ce matin, dans le détail, 17 degrés à Saint-Nazaire, 18 à Rezé-Trélazé, jusqu'à 36 degrés cet après-midi à Cholet, 38 à Nantes et du côté de La Roche-sur-Yon. Bon début de semaine sur Sun et rendez-vous très vite pour un nouveau point sur l'actualité.

0: Si je peux faire avaler son bulletin de naissance à tonton Adolphe, c'est plus la même limonade.
1: Qu'est-ce que vous voulez dire par là ?
0: Que tu vas nous faire entrer à la première.
1: Je vais probablement laisser une jambe dans cette histoire. Adieu ma belle carrière d'actrice, merci pour tout. Et pour marcher sur le tapis rouge, je fais comment ?
0: Le veto va te retirer cette dragée de ta guibole. Il te fera un plâtre pour emballer tout ça. Et tu leur sers quelque chose, du style je me suis pété la jambe en montagne. C'est allemand ça, non ? Vous adorez la montagne tous, non ?
1: Et non, j'adore boire, fumer et dîner au restaurant. Mais j'ai compris l'idée.
0: Ouais, on va te bourrer de morphine jusqu'aux oreilles. Et tu te pointeras sur le tapis rouge en traînant la patte.

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1: Bonjour à tous. Plusieurs rassemblements ce week-end dans la région. Des centaines de personnes sont descendues dans la rue samedi contre les violences sexistes et sexuelles à l'égard des femmes et des enfants après l'affaire Liana. Environ 800 personnes étaient présentes à Nantes, par exemple plus de 300 à Angers ou encore une petite cinquantaine du côté de Cholet. Participants et associations demandent une loi intégrale contre les violences faites aux femmes et aux enfants. Du nouveau, du côté de Cholet, afin de répondre aux besoins des habitants et de poursuivre le développement du tri des biodéchets, un nouveau point d'apport volontaire vient d'être installé sur le parking du Sacré-Cœur. Depuis la mise en place du premier équipement sur ce secteur en 4 mois, plus d'une tonne de biodéchets a été détournée des ordures ménagères. Après les fortes chaleurs des derniers jours et avec l'absence de pluie des dernières semaines, c'est la sécheresse qui frappe le Maine-et-Loire. Des mesures de restriction de l'usage de l'eau sont en place pour les particuliers. À noter notamment que l'arrosage des massifs arborés et fleuris est désormais interdit entre 8h et 20h et celui des potagers entre 11 et 18h. L'arrosage des pelouses n'est plus autorisé non plus. Et dans le même temps, Olivier Faure annonce qu'il votera aujourd'hui la motion de censure des écologistes dans les colonnes du Parisien. Le premier secrétaire du Parti Socialiste estime que Sébastien Lecornu porte une responsabilité en tant que Premier ministre sur la gestion de la canicule. Il invite le chef du gouvernement à tenir compte des propositions que présentera son groupe à la rentrée. En foot, on connaît le calendrier de la saison 2026-2027 pour le FC Nantes féminin. Les Nantaises débuteront par un déplacement dans la capitale. Ce sera face au Paris FC début septembre, le 5 précisément. Et puis votre météo, du soleil toute la journée au programme sur la région. Il va faire chaud. La Vendée est d'ailleurs placée en vigilance orange canicule à partir de midi. Pour les températures, ce matin, dans le détail, 17 degrés à Saint-Nazaire, 18 à Rezé et Trélazé, jusqu'à 36 degrés cet après-midi à Cholet, 38 à Nantes et du côté de La Roche-sur-Yon. Bon début de semaine sur Sun et rendez-vous très vite pour un nouveau point sur l'actualité.

Découvrez Odyssée de l'oubli, l'exposition d'été du Musée d'art de Nantes. Le musée invite Anne et Patrick Poirier à créer une exposition inédite dans les espaces du patio et de la chapelle de l'oratoire. Construite entre ruines et rêves, lumière et ténèbres, cette exposition permet d'entrer dans l'univers de ce couple d'artistes dont les œuvres, imaginées et réalisées conjointement, ont forgé leur renommée internationale. Au centre du patio du musée, découvrez une installation monumentale créée spécialement pour cette exposition. Née d'un rêve d'Anne Poirier, la Cité des Ombres vous plonge dans un univers onirique. Laissez-vous transporter dans un monde antique où différentes matières se côtoient, baignées par une lumière céleste. Oscillant entre disparition et résilience, les œuvres d'Anne et Patrick Poirier ouvrent dans la chapelle de l'oratoire les portes d'un univers hanté par les ruines, l'inconscient et la catastrophe. Tout au long de votre traversée, vous serez guidé par des néons, céramiques, lumières blanches, airs de violon créés spécialement pour l'occasion et œuvres emblématiques d'Anne et Patrick Poirier. C'est une exposition de grands voyageurs que vous propose le Musée d'art de Nantes avec Odyssée de l'oubli d'Anne et Patrick Poirier, visible jusqu'au 30 août au sein des murs du musée.

0: Et mentir, vous savez mentir, à la cour c'est très utile. Dites-moi un gros mensonge que je vois si je vous crois ou si je ne vous crois pas.
1: Mais en gros, hein, bah, allez.
2: Eh bien, hier matin, dans les basques du costume vert de Monseigneur, j'ai trouvé 300 000 ducats.
1: Hein? Où sont-ils?
2: Sous ma paillasse.
1: Voleur! Voleur! Vous m'avez volé!
2: Non, monseigneur, je vous ai menti.

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1: Bonjour à tous. Plusieurs rassemblements ce week-end dans la région. Des centaines de personnes sont descendues dans la rue samedi contre les violences sexistes et sexuelles à l'égard des femmes et des enfants après l'affaire Liana. Environ 800 personnes étaient présentes à Nantes, par exemple plus de 300 à Angers ou encore une petite cinquantaine du côté de Cholet. Participants et associations demandent une loi intégrale contre les violences faites aux femmes et aux enfants. Du nouveau, du côté de Cholet, afin de répondre aux besoins des habitants et de poursuivre le développement du tri des biodéchets, un nouveau point d'apport volontaire vient d'être installé sur le parking du Sacré-Cœur. Depuis la mise en place du premier équipement sur ce secteur en 4 mois, plus d'une tonne de biodéchets a été détournée des ordures ménagères. Après les fortes chaleurs des derniers jours et avec l'absence de pluie des dernières semaines, c'est la sécheresse qui frappe le Maine-et-Loire. Des mesures de restriction de l'usage de l'eau sont en place pour les particuliers. À noter notamment que l'arrosage des massifs arborés et fleuris est désormais interdit entre 8h et 20h et celui des potagers entre 11 et 18h. L'arrosage des pelouses n'est plus autorisé non plus. Et dans le même temps, Olivier Faure annonce qu'il votera aujourd'hui la motion de censure des écologistes dans les colonnes du Parisien. Le premier secrétaire du Parti Socialiste estime que Sébastien Lecornu porte une responsabilité en tant que Premier ministre sur la gestion de la canicule. Il invite le chef du gouvernement à tenir compte des propositions que présentera son groupe à la rentrée. En foot, on connaît le calendrier de la saison 2026-2027 pour le FC Nantes féminin. Les Nantaises débuteront par un déplacement dans la capitale. Ce sera face au Paris FC début septembre, le 5 précisément. Et puis votre météo, du soleil toute la journée au programme sur la région. Il va faire chaud. La Vendée est d'ailleurs placée en vigilance orange canicule à partir de midi. Pour les températures, ce matin, dans le détail, 17 degrés à Saint-Nazaire, 18 à Rezé et Trélazé, jusqu'à 36 degrés cet après-midi à Cholet, 38 à Nantes et du côté de La Roche-sur-Yon. Bon début de semaine sur Sun et rendez-vous très vite pour un nouveau point sur l'actualité.

0: Ah, il y a des fois où j'aimerais redevenir un vrai ogre. Ouais, rien qu'une journée.
1: Bah, fallait le dire plus tôt. Les transactions magiques, c'est ma spécialité, enfin.
0: Oh, génial. Dans le temps, moi aussi, j'étais magicien. En me voyant, les gens disparaissaient.
2: Une seconde. Attends, vois. Roi pour un mois, duc pour 8 jours. Ogre pour un jour.
1: Imagine, Shrek, être craint, détesté. Tu fais ton heureux, et vilain joie à fond.
3: Oh non, laisse-moi, vilain Shrek, pitié, je tremble.
1: Comme dans les grandes années Shrek, où tu étais maître à bord de ton marais.
2: Quand le monde marchait droit.
0: D'accord, et le loup, il est où ?

0: Mesdames et messieurs, j'aimerais attirer votre attention pendant quelques secondes, s'il vous plaît.
1: C'est quoi cette chanson exactement?
2: C'est une tuerie.
3: Original tout ça.
4: Surprise!

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Devenu un symbole de son temps, le Normandie sera révélé lors de l'exposition « Normandie dans l'œil des photographes » qui montre en 86 photos comment ce bateau mythique a marqué l'imaginaire collectif. 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Deux lieux accueillent l'exposition, l'écomusée où vous pourrez découvrir la genèse du navire à travers les photos de sa construction et des ouvriers, et Escale Atlantique qui dévoile le luxe et l'élégance du paquebot et met en lumière la vie à bord et les décors art déco. Et pour en découvrir encore plus sur le Normandie, l'été sera ponctué de plusieurs visites commentées et de temps d'échange accessibles à tous, dont le programme est à retrouver sur le site de Saint-Nazaire Renversante. 86 photographies, deux collections réunies pour la première fois, deux musées, Normandie dans l'œil des photographes, une exposition photographique inédite à partir du 4 juillet, à découvrir à l'Écomusée et Escale Atlantique à Saint-Nazaire.

0: Mais sérieusement, toi, tu vois papa écrire ça entre deux fournées de pizza? Toi, tu l'imagines philosopher sur Pushkin? Papa, Pushkin?
1: Non, et puis toutes les scènes de sexe, là.
2: Bah, tu sais, sous ces dehors pudiques, ton père, il était...
0: Attends, oui, on parlera plus tard.
3: Mais je suis intéressée, hein, tu sais.
0: Finis ton chocolat, chérie.

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1: Bonjour à tous. Les trajets ont débuté samedi et vont durer tout l'été. La ville de Cholet a lancé ce week-end son opération en mode plage pour 2 euros. Une quarantaine de personnes s'est rendue à Saint-Jean-de-Mont pour cette toute petite somme. L'aller-retour se fait dans la journée du samedi ou du dimanche avec un départ à 8h30 depuis les Halles. Cette offre concerne tous les habitants de Cholet et du Puy-Saint-Bonnet. Une troisième mobilisation, quelques semaines, une vingtaine de salariés du Décathlon de Saint-Nazaire a manifesté samedi devant le magasin pour demander une augmentation des salaires face aux bons résultats de l'entreprise. Les grévistes ont notamment invité les clients à signer la pétition nationale qui est à retrouver en ligne. Le mouvement pourrait reprendre à la rentrée. Du nouveau arrosé pour la gestion du Café du Château, la ville avait lancé un appel à manifestation d'intérêt afin d'identifier de potentielles structures qui pourraient assurer la gestion du site. Sur 6 candidatures, 3 d'entre elles ont été retenues. Elles disposent d'une carte blanche en juillet pour présenter leurs propositions et affiner leur dossier de candidature. Dans le reste de l'actualité, elle fustige des décennies d'inaction climatique en France. 92 personnalités, des scientifiques, professeurs et économistes appellent à une loi d'urgence climatique dans une tribune publiée par le journal Le Monde. Les signataires rappellent qu'il reste 15 ans pour effectuer la bascule de notre système énergétique afin de respecter les objectifs de réduction d'émissions mondiales et européennes. Un tournoi de jeux vidéo sur Switch 2 arrive dans les médiathèques de l'agglomération de Saint-Nazaire. Des sessions de qualification sont organisées dans plusieurs communes dès demain à Trignac, La Chapelle-des-Marais ou encore Saint-André-des-Eaux. Les deux meilleurs de chaque qualification se retrouveront en finale le 10 juillet prochain. Et puis la météo pour continuer la journée. Déjà la Vendée est placée en vigilance orange canicule. Il va faire beau et très chaud jusqu'à ce soir sur nos départements. On aura jusqu'à 34 degrés à Saint-Nazaire et au Sable-d'Olonne, 36 degrés à Cholet et 38 degrés du côté de Nantes et Carquefou. Bonne journée sur Sun et rendez-vous très vite pour un nouveau point sur l'actualité.
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0: Qu'est-ce qu'il y a? Vous voulez que je vous parle d'eau de Bret?
1: Évidemment.
2: C'est pour ça qu'on est là.
0: Bon, alors écoutez, l'autoroute que beaucoup d'entre vous ont prise ce matin a été construite par eau de Bret. Ils ont carrément mis en place un département dédié au pot de vin. Est-ce que c'est ma faute? Ils ont versé plus de 3 milliards de dollars de pots de vin pour s'assurer l'accès au marché public du monde entier. Et tout porte à croire que le président du Panama, Varela lui-même, a accepté des contributions de campagne d'Odebrecht. Mais que je sois frappé par la foudre si je mens. C'est clair? Non, le président Varela n'a rien fait pour défendre le Panama, alors que nous, on a laissé notre froc devant la communauté internationale et ils sont tous derrière nous pour attendre leur tour.
3: Ça suffit,
0: j'en sais rien, je ne sais pas qui est John Doe et il peut aller se faire foutre.

des parcours interactifs pour s'immerger en autonomie dans l'histoire du quartier de Méhan-Painouette et de ses habitants, c'est tout l'été à Saint-Nazaire, du 1er juillet jusqu'au 31 août. Entre le port de Méhan et le bassin de Painouette, à proximité des chantiers navals, découvrez l'histoire des lieux et de ses habitants grâce aux balades ludiques et poétiques. Il vous suffit de télécharger un dépliant sur le site ou de le demander à l'office de tourisme et de suivre le personnage imaginaire local de votre choix. La promenade s'apprécie grâce à des mobiliers et des pochoirs muraux réalisés par le street artiste Jinx Kunst. Les différents parcours adaptés vous feront découvrir ou redécouvrir les quartiers nazériens. À vous de mener l'enquête et d'aller découvrir le patrimoine de votre quartier à Méhan-Painouette tout l'été jusqu'au 31 août.

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1: Bonjour à tous. Les trajets ont débuté samedi, vont durer tout l'été. La ville de Cholet a lancé ce week-end son opération en mode plage pour 2 euros. Une quarantaine de personnes s'est rendue à Saint-Jean-de-Monts pour cette toute petite somme. L'aller-retour se fait dans la journée du samedi ou du dimanche avec un départ à 8h30 depuis les Halles. Cette offre concerne tous les habitants de Cholet et du Puy-Saint-Bonnet. Une troisième mobilisation, quelques semaines, une vingtaine de salariés du Décathlon de Saint-Nazaire a manifesté samedi devant le magasin pour demander une augmentation des salaires face aux bons résultats de l'entreprise. Les grévistes ont notamment invité les clients à signer la pétition nationale qui est à retrouver en ligne. Le mouvement pourrait reprendre à la rentrée. Du nouveau arrosé pour la gestion du Café du Château, la ville avait lancé un appel à manifestation d'intérêt afin d'identifier de potentielles structures qui pourraient assurer la gestion du site. Sur 6 candidatures, 3 d'entre elles ont été retenues. Elles disposent d'une carte blanche en juillet pour présenter leurs propositions et affiner leur dossier de candidature. Dans le reste de l'actualité, elle fustige des décennies d'inaction climatique en France. 92 personnalités, des scientifiques, professeurs et économistes appellent à une loi d'urgence climatique dans une tribune publiée par le journal Le Monde. Les signataires rappellent qu'il reste 15 ans pour effectuer la bascule de notre système énergétique afin de respecter les objectifs de réduction d'émissions mondiales et européennes. Un tournoi de jeux vidéo sur Switch 2 arrive dans les médiathèques de l'agglomération de Saint-Nazaire. Des sessions de qualification sont organisées dans plusieurs communes dès demain à Trignac, La Chapelle-des-Marais ou encore Saint-André-des-Eaux. Les deux meilleurs de chaque qualification se retrouveront en finale le 10 juillet prochain. Et puis la météo pour continuer la journée. Déjà la Vendée est placée en vigilance orange canicule. Il va faire beau et très chaud jusqu'à ce soir sur nos départements. On aura jusqu'à 34 degrés à Saint-Nazaire et au Sable d'Olonne, 36 degrés à Cholet et 38 degrés du côté de Nantes et Carquefou. Bonne journée sur Sun et rendez-vous très vite pour un nouveau point sur l'actualité.

0: travail, c'est votre drogue. Les taches d'urine sur votre pantalon montrent que vous êtes si pressé de retourner au boulot que vous en oubliez de faire valser la petite gougoude.
1: Quel brio, monsieur Ventura, quel brio.
2: Merci, Greenwall. Ça pisse pas loin pourtant.

Donc une impro, ça veut dire une impro. Donc il faut que je... Comment je vais travailler à faire cette impro? J'avais demandé qu'on fasse une cassette du playback. C'était l'époque des cassettes encore, en 76.

et je me suis enfermée dans ma salle de bain quand on est rentré du studio. Et j'ai mis la chanson une fois, deux fois, et je me suis essayée à faire des impros. Et puis j'ai trouvé cette petite chose assez naturellement.

Cette chanson, c'est le deuxième titre important depuis le début, c'est-à-dire il y a eu la déclaration et puis il y a eu un premier album. Et puis ça, c'était le deuxième, un album concept. On avait tout misé sur une chanson qui s'appelait Dancing Disco, puis on s'est rendu compte en studio qu'il y en avait une qui dépassait l'autre, qui était musique.

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1: Bonjour à tous. Les trajets ont débuté samedi et vont durer tout l'été. La ville de Cholet a lancé ce week-end son opération en mode plage pour 2 euros. Une quarantaine de personnes s'est rendue à Saint-Jean-de-Monts pour cette toute petite somme. L'aller-retour se fait dans la journée du samedi ou du dimanche avec un départ à 8h30 depuis les Halles. Cette offre concerne tous les habitants de Cholet et du Puy-Saint-Bonnet. Une troisième mobilisation, quelques semaines, une vingtaine de salariés du Décathlon de Saint-Nazaire a manifesté samedi devant le magasin pour demander une augmentation des salaires face aux bons résultats de l'entreprise. Les grévistes ont notamment invité les clients à signer la pétition nationale qui est à retrouver en ligne. Le mouvement pourrait reprendre à la rentrée. Du nouveau arrosé pour la gestion du Café du Château, la ville avait lancé un appel à manifestation d'intérêt afin d'identifier de potentielles structures qui pourraient assurer la gestion du site. Sur 6 candidatures, 3 d'entre elles ont été retenues. Elles disposent d'une carte blanche en juillet pour présenter leurs propositions et affiner leur dossier de candidature. Dans le reste de l'actualité, elle fustige des décennies d'inaction climatique en France. 92 personnalités, des scientifiques, professeurs et économistes appellent à une loi d'urgence climatique dans une tribune publiée par le journal Le Monde. Les signataires rappellent qu'il reste 15 ans pour effectuer la bascule de notre système énergétique afin de respecter les objectifs de réduction d'émissions mondiales et européennes. Un tournoi de jeux vidéo sur Switch 2 arrive dans les médiathèques de l'agglomération de Saint-Nazaire. Des sessions de qualification sont organisées dans plusieurs communes dès demain à Trignac, La Chapelle-des-Marais ou encore Saint-André-des-Eaux. Les deux meilleurs de chaque qualification se retrouveront en finale le 10 juillet prochain. Et puis la météo pour continuer la journée. Déjà la Vendée est placée en vigilance orange canicule. Il va faire beau et très chaud jusqu'à ce soir sur nos départements. On aura jusqu'à 34 degrés à Saint-Nazaire et au Sable d'Olonne, 36 degrés à Cholet et 38 degrés du côté de Nantes et Carquefou. Bonne journée sur Sun et rendez-vous très vite pour un nouveau point sur l'actualité.

0: Bon. Cathy, les enfants, mamie.
1: Hein?
0: J'ai quelque chose d'important à vous dire.
2: T'as gagné au loto?
0: Non! Il y a un temps pour rire, oui, mais il y a aussi un temps pour dire les choses. Dorénavant, nous allons vivre à Monaco. Mais attention.
1: À quoi?
0: Nous ne sommes pas encore de vrais Monte Carlo.
3: Monégasque.
0: C'est pas parce qu'on a un gros PEL qu'on va se faire accepter comme ça du jour au lendemain. Il va falloir s'intégrer dans notre nouvelle patrie et montrer que nous sommes dignes d'appartenir à la principauté. Nous allons vivre sous ce petit bout de rocher, pas plus gros qu'un rocher, d'où son nom, le rocher.

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1: Bonjour à tous. Chacun est appelé à la prudence face au risque d'incendie. Risque élevé en Maine-et-Loire et en Vendée. Les deux départements sont en vigilance orange au feu de forêt. Les habitants sont invités à ne pas jeter de mégots par terre et à faire des barbecues uniquement dans des endroits prévus à cet effet, jamais en forêt. L'autre appel à la vigilance concerne la consommation d'eau. L'objectif est que chacun économise cette ressource alors que la chaleur grimpe. C'est le cas en Vendée où il est interdit d'arroser les pelouses et de remplir les piscines. En Maine-et-Loire, l'arrosage des massifs arborés et fleuris est interdit entre 8h et 20h et celui des potagers interdit entre 11h et 18h. Dans ce contexte, les députés sont appelés à se prononcer aujourd'hui sur une nouvelle motion de censure. Elle a été déposée par les écologistes à l'encontre du gouvernement pour dénoncer son impréparation face à la canicule. Les socialistes ne voteront finalement pas cette motion de censure. Un repreneur pour Engo Shoes, l'entreprise nantaise qui fabrique des baskets éthiques. Elle vient d'être reprise par Graphie Océane, société spécialisée dans la sérigraphie et la broderie, installée à Thoiry-sur-Loire. Engo Shoes avait été placée en redressement judiciaire en décembre dernier. Avec cette reprise, elle espère diversifier l'activité en développant par exemple la vente de t-shirts et de casquettes personnalisées. Un port soucieux de l'environnement, le port de plaisance de Comberges à Saint-Michel-Chef-Chef en Loire-Atlantique vient d'obtenir la certification port propre. Des aménagements ont été effectués pour adapter le lieu aux évolutions environnementales, par exemple une zone de tri sélectif, la récupération de l'eau de pluie ou encore une pompe pour éviter que les eaux usées des bateaux soient déversées dans la mer. Le foot est l'un des chocs des huitièmes de finale de la Coupe du Monde ce soir. Portugal-Espagne à 21h. On suivra aussi dans la nuit États-Unis-Belgique. La météo, une journée très chaude et ensoleillée demain en Pays de la Loire. Les températures maximales attendues ce mardi, 40 à Saumur, 39 à Nantes et 38 à La Roche-sur-Yon. Bonne fin de journée sur Sun et rendez-vous très vite pour un nouveau point sur l'actualité.

L'État met à prix la tête d'un individu. Je traque cet individu, je trouve cet individu, je tue cet individu. Et une fois que je l'ai tué, je transporte son cadavre pour le remettre aux mains des autorités. Ce qui est plus facile à dire qu'à faire par moment. Et là, je montre ce cadavre aux autorités, ce qui prouve que je l'ai bel et bien tué. Et à ce moment-là, les autorités me versent la prime. Enfin, comme la traite négrière, c'est argent contre viande.

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1: Oh pardon, j'ai oublié d'éteindre mon téléphone. Tiens, je viens de recevoir un message Facebook d'un ami. Et c'est justement le sujet d'aujourd'hui. Je vais vous le lire.
2: Salut, j'ai 13 ans. Je viens d'installer Facebook avec le consentement de mes parents. Peux-tu me faire découvrir ce média ?
3: C'est une transition parfaite puisque l'homme dont nous allons parler dans ce premier épisode est le créateur de Facebook.
1: Le réseau social Facebook date de 2004. Il a été inventé par un Américain, Mark Zuckerberg. Très jeune, à l'âge de 12 ans, il crée déjà une messagerie.
2: Je suis un petit génie de l'informatique.
4: Mais 12 ans, c'est notre âge.
3: Il n'était pas au collège ?
2: Si, pendant que certains jouent, d'autres programmes. Pendant mon temps libre, j'ai créé une messagerie instantanée entre le cabinet dentaire de mon père et ma maison.
3: 7 ans plus tard, à 19 ans, on le retrouve à l'université de Harvard. C'est là que naît FaceMash, l'ancêtre de Facebook.
5: Mais je crois que ce site était un peu spécial et pas très gentil pour les filles.
1: En effet, il avait pour but de mettre face à face des photos des filles de l'université. Ensuite, les garçons pouvaient voter pour la plus belle. C'était quand même très sexiste et dégradant. Évidemment, ça a mal tourné et ça a été interdit.
2: Quand j'ai créé FaceMash, je n'ai pas trop pensé aux conséquences. Cette erreur m'a appris que sur Internet, les idées ont un impact réel.
3: De cette erreur est née l'année suivante, en 2004, The Facebook. Ce site permet aux étudiants d'Harvard de créer un profil, ajouter des amis et échanger des messages. Plus de comparaisons dégradantes.
6: Je dois faire quelque chose de marquant pour attirer l'attention des clubs de la fac.
7: Pourquoi ?
6: Parce qu'ils sont sélects et ludiques et qu'ils ont tendance à améliorer la vie. Les gens aiment aller sur le net se regarder sur leurs amis. Alors pourquoi on créerait pas un site qui offrirait tout ça à des amis, des photos, des profils ? Je parle de prendre toute la vie sociale de l'université et de la mettre en ligne.
2: Cette fois-ci, ça a bien tourné. Quel succès ! C'était le début de la gloire pour moi.
1: Dès 2005, The Facebook devient Facebook et est accessible d'abord aux étudiants de toutes les universités, puis au monde entier. On peut y poster des photos et commenter celles des autres.
5: D'accord, alors comparer le physique des étudiants, c'est gênant, mais poster des photos et vidéos de sa famille et amis sur le net, ça passe.
3: Attention, comme tous les réseaux sociaux, il y a des dangers et des règles d'utilisation. Il peut y avoir des gens mal intentionnés et des abus. Les vidéos et photos postées ne sont pas vérifiées. Il ne faut jamais oublier de demander l'autorisation avant de mettre l'image de quelqu'un sur Internet ou penser à cacher son visage.
5: Pour résumer, Facebook, comme tous les réseaux sociaux, a de très bons côtés. Accéder à l'information, apprendre des choses, prendre des nouvelles des gens qu'on aime.
2: Rapporter de l'argent. Je suis devenu, grâce à mon invention, l'un des plus jeunes chefs d'entreprise milliardaire.
1: Mais il faut faire attention aux problèmes de droit à l'image et aux fake news, de fausses informations qui circulent beaucoup et vite.
3: En effet, les informations sur les réseaux ne sont pas toujours vérifiées. Contrairement aux informations diffusées par de vrais journalistes. Sur le net, tout le monde peut publier ce qu'il veut et cela va très vite. Ce n'est pas possible de contrôler une information choquante, sensationnelle et souvent très partagée, au détriment de la vérité parfois.
2: Aujourd'hui, mon invention est malgré tout utilisée par des millions de personnes dans le monde.
1: Mais n'oubliez pas, les réseaux, c'est utile à condition de respecter quelques règles et de vérifier les informations.
5: Facebook n'est donc pas qu'un réseau social. C'est aussi un média puissant qui nous oblige à réfléchir à notre manière de nous informer. Notre épisode 1 touche à sa fin. Dans le prochain épisode de l'info à travers leurs yeux, nos camarades vous parleront du dessin de presse à travers le journaliste Cabu. Merci de nous avoir écoutés. À bientôt sur RPG.

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1: Bonsoir à tous. Chacun est appelé à la prudence face au risque d'incendie. Risque élevé en Maine-et-Loire et en Vendée. Les deux départements sont en vigilance orange au feu de forêt. Les habitants sont invités à ne pas jeter de mégots par terre et à faire des barbecues uniquement dans des endroits prévus à cet effet, jamais en forêt. L'autre appel à la vigilance concerne la consommation d'eau. L'objectif est que chacun économise cette ressource alors que la chaleur grimpe. C'est le cas en Vendée où il est interdit d'arroser les pelouses et de remplir les piscines. En Maine-et-Loire, l'arrosage des massifs arborés et fleuris est interdit entre 8h et 20h et celui des potagers interdit entre 11h et 18h. Dans ce contexte, les députés sont appelés à se prononcer aujourd'hui sur une nouvelle motion de censure. Elle a été déposée par les écologistes à l'encontre du gouvernement pour dénoncer son impréparation face à la canicule. Les socialistes ne voteront finalement pas cette motion de censure. Un repreneur pour Engo Shoes, l'entreprise nantaise qui fabrique des baskets éthiques. Elle vient d'être reprise par Graphie Océane, société spécialisée dans la sérigraphie et la broderie, installée à Thoiry-sur-Loire. Engo Shoes avait été placée en redressement judiciaire en décembre dernier. Avec cette reprise, elle espère diversifier l'activité en développant par exemple la vente de t-shirts et de casquettes personnalisées. Un port soucieux de l'environnement, le port de plaisance de Comberges à Saint-Michel-Chef-Chef en Loire-Atlantique, vient d'obtenir la certification port propre. Des aménagements ont été effectués pour adapter le lieu aux évolutions environnementales, par exemple une zone de tri sélectif, la récupération de l'eau de pluie ou encore une pompe pour éviter que les eaux usées des bateaux soient déversées dans la mer. Le foot est l'un des chocs des huitièmes de finale de la Coupe du Monde ce soir. Portugal-Espagne à 21h. On suivra aussi dans la nuit États-Unis-Belgique. La météo, une journée très chaude et ensoleillée demain en Pays de la Loire. Les températures maximales attendues ce mardi, 40 à Saumur, 39 à Nantes et 38 à La Roche-sur-Yon. Bonne fin de journée sur Sun et rendez-vous très vite pour un nouveau point sur l'actualité.

0: ça pue la choucroute de merde ici, non?
1: Ah, Jeff, laisse-moi te présenter monsieur qui fabrique cette choucroute.
2: Ah oui, Jean-Pierre Ranu, Jean-François Marolle, Jean-Pierre Ranu.
0: Voilà. Monsieur Ranu, vraiment, je suis profondément désolé, mais vous savez, on a tellement de stress dans ce boulot, on a besoin de se relaxer.
3: Non, mais laisse tomber, c'est le régisseur plateau, laisse tomber.

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1: Bonsoir à tous. Chacun est appelé à la prudence face au risque d'incendie. Risque élevé en Maine-et-Loire et en Vendée. Les deux départements sont en vigilance orange au feu de forêt. Les habitants sont invités à ne pas jeter de mégots par terre et à faire des barbecues uniquement dans des endroits prévus à cet effet, jamais en forêt. L'autre appel à la vigilance concerne la consommation d'eau. L'objectif est que chacun économise cette ressource alors que la chaleur grimpe. C'est le cas en Vendée où il est interdit d'arroser les pelouses et de remplir les piscines. En Maine-et-Loire, l'arrosage des massifs arborés et fleuris est interdit entre 8h et 20h et celui des potagers interdit entre 11h et 18h. Dans ce contexte, les députés sont appelés à se prononcer aujourd'hui sur une nouvelle motion de censure. Elle a été déposée par les écologistes à l'encontre du gouvernement pour dénoncer son impréparation face à la canicule. Les socialistes ne voteront finalement pas cette motion de censure. Un repreneur pour Engo Shoes, l'entreprise nantaise qui fabrique des baskets éthiques. Elle vient d'être reprise par Graphy Océane, société spécialisée dans la sérigraphie et la broderie, installée à Thoiry-sur-Loire. Engo Shoes avait été placée en redressement judiciaire en décembre dernier. Avec cette reprise, elle espère diversifier l'activité en développant par exemple la vente de t-shirts et de casquettes personnalisées. Un port soucieux de l'environnement, le port de plaisance de Comberges à Saint-Michel-Chef-Chef en Loire-Atlantique vient d'obtenir la certification port propre. Des aménagements ont été effectués pour adapter le lieu aux évolutions environnementales, par exemple une zone de tri sélectif, la récupération de l'eau de pluie ou encore une pompe pour éviter que les eaux usées des bateaux soient déversées dans la mer. Le foot est l'un des chocs des huitièmes de finale de la Coupe du Monde ce soir. Portugal-Espagne à 21h. On suivra aussi dans la nuit États-Unis-Belgique. La météo, une journée très chaude et ensoleillée demain en Pays de la Loire. Les températures maximales attendues ce mardi, 40 à Saumur, 39 à Nantes et 38 à La Roche-sur-Yon. Bonne fin de journée sur Sun et rendez-vous très vite pour un nouveau point sur l'actualité.

0: Bonjour à toutes et à tous, et merci d'être à l'écoute du Son Unique. Nous sommes des jeunes de l'espace jeune du Pèlerin. Je suis Thomas, et avec Luan, Johan, Sullivan, Noélig, Hugo et Diego, nous allons vous présenter la météo du mardi 7 juillet 2026, depuis le studio Sun à Nantes.
1: De nouveau cette semaine, le soleil sera en rendez-vous sur la totalité de la région, avec du soleil présent partout, méfiance cependant, puisque nous serons en vigilance canicule.
2: En effet, le matin, le thermomètre sera déjà très haut, puisqu'il fera 28 degrés à Pornic, 31 degrés à Vertou, Angers et La Flèche, et 32 degrés à Saint-Macaire-en-Mauges et La Roche-sur-Yon.
3: L'après-midi, le ciel restera ensoleillé sur les 5 départements de la région Pays de la Loire, et il fera encore plus chaud. Alors surtout, privilégiez l'ombre, buvez de l'eau et évitez les efforts physiques trop intenses.
0: Exactement, car les températures atteindront 36 degrés à Châteaubriant, Le Mans et Le Pèlerin, 37 à Nantes, Montaigu et Cholet, 34 à Laval et jusqu'à 38 du côté de Saumur ou Fontenay-le-Comte.
4: La côte vendéenne, elle, sera aux alentours des 30 degrés. Alors, si vous le pouvez, prenez la direction de la mer.
5: Enfin, voici une information parfaite à partager en famille ou entre amis. Demain, mardi 7 juillet, ce sera l'anniversaire du chanteur Julien Doré. Vous voyez qui c'est, hein ?
6: Bien sûr, le chanteur s'est révélé en 2007 en reportant la 5e saison de La Nouvelle Star, l'émission de télécrochet de la chaîne M6.
2: Il fêtera demain ses 44 ans. Alors bon anniv, Juju !
3: D'ailleurs, auditrices et auditeurs, on a un petit jeu pour vous. Lequel de ces trois extraits n'est pas un morceau de Julien Doré ? Tendez l'oreille, on écoute.

0: Lequel de ces morceaux est l'intrus? Le 1, le 2 ou le 3?
1: Le troisième, bien évidemment. J'ai reconnu le gros son dub de Stan Hike Patrol.
2: Le groupe jouera d'ailleurs ce week-end au Dub Camp Festival à Jouy-sur-Erdre. Alors, pour les fans de musique reggae et dub, ne manquez pas l'événement.
3: Bref, en attendant le week-end et pour terminer cette météo, demain, à Nantes, le soleil se lèvera à 6h18 pour se coucher à 22h04. Très bonne journée à l'écoute du son unique.

0: Bonsoir. Bonsoir, mesdames et messieurs. Monsieur. Ce soir, ensemble, nous allons essayer d'expliquer un mot. Ce mot, nous ne le connaissons pas. Cependant, mesdames et messieurs, nous allons essayer de le découvrir ensemble. Mesdames et messieurs, le mot de ce soir est, découvrons-le,
1: Parcavieux.
0: Par qui?
1: Ça serait comme un asile.
0: Parcimonieux, Eric. Parcimonix.
1: Parcimonix.
0: Eh oui.
1: Très bien prononcé. Comment c'est la définition, s'il vous plaît?
0: Eh bien, c'est très simple, Eric. Pour expliquer parcimonieux, pour cela, mettons-nous en situation. La situation, Eric. Je suis donc à la mairie. Je suis employé de la mairie.
1: D'accord. Bonjour, monsieur.
0: Bonjour, madame.
1: Monsieur. Je viens pour changer ma carte d'identité.
0: Oui, vous montez au premier étage, bureau bleu.
1: D'accord, merci beaucoup. Ah, bonjour madame.
0: Bonjour monsieur.
1: Monsieur, pardon. Je viens pour changer ma carte d'identité.
0: Oui, pas de problème, bureau 222. Allez-y, vite, ça va fermer.
1: Oh, d'accord, merci. Bonjour monsieur.
0: Madame,
1: pardon. Je viens pour ma carte d'identité. On m'a
0: dit que allez au bureau 44 maintenant.
1: Oh là là, mais ça commence à bien faire, c'est où alors?
0: Nous, à l'administration, on est vraiment parcimonieux.
1: C'est vrai. Dès que j'arrive, il me dit, non, c'est par ici, monsieur. Non, monsieur. C'est par ici, monsieur. Par ici.
0: Nous
1: ne voyons pas d'autre explication.
2: J'ai pas fait semblant, je te jure. J'ai jamais dit non. J'ai juste... J'ai pas fait semblant, je te jure. J'ai jamais dit non. J'ai juste...

Je m'appelle Bernie Noël. J'ai 29 ans. Bientôt 32. Je suis député. Je possède un chat, Momo. Momo est un chat depuis de nombreuses années, mais c'est également un félin. Voilà, c'est Momo. Voilà. Voilà, c'est un chat qui est assez facile à... C'est un chat qui est facile à nourrir. C'est un chat que je peux emmener très facilement dans les déplacements.

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1: Bonsoir à tous. Chacun est appelé à la prudence face au risque d'incendie. Risque élevé en Maine-et-Loire et en Vendée. Les deux départements sont en vigilance orange au feu de forêt. Les habitants sont invités à ne pas jeter de mégots par terre et à faire des barbecues uniquement dans des endroits prévus à cet effet, jamais en forêt. L'autre appel à la vigilance concerne la consommation d'eau. L'objectif est que chacun économise cette ressource alors que la chaleur grimpe. C'est le cas en Vendée où il est interdit d'arroser les pelouses et de remplir les piscines. En Maine-et-Loire, l'arrosage des massifs arborés et fleuris est interdit entre 8h et 20h et celui des potagers interdit entre 11h et 18h. Dans ce contexte, les députés sont appelés à se prononcer aujourd'hui sur une nouvelle motion de censure. Elle a été déposée par les écologistes à l'encontre du gouvernement pour dénoncer son impréparation face à la canicule. Les socialistes ne voteront finalement pas cette motion de censure. Un repreneur pour Engo Shoes, l'entreprise nantaise qui fabrique des baskets éthiques. Elle vient d'être reprise par Graphy Océane, société spécialisée dans la sérigraphie et la broderie, installée à Thoiry-sur-Loire. Engo Shoes avait été placée en redressement judiciaire en décembre dernier. Avec cette reprise, elle espère diversifier l'activité en développant par exemple la vente de t-shirts et de casquettes personnalisées. Un port soucieux de l'environnement, le port de plaisance de Comberges à Saint-Michel-Chef-Chef en Loire-Atlantique, vient d'obtenir la certification port propre. Des aménagements ont été effectués pour adapter le lieu aux évolutions environnementales, par exemple une zone de tri sélectif, la récupération de l'eau de pluie ou encore une pompe pour éviter que les eaux usées des bateaux soient déversées dans la mer. Le foot est l'un des chocs des huitièmes de finale de la Coupe du Monde ce soir. Portugal-Espagne à 21h. On suivra aussi dans la nuit États-Unis-Belgique. La météo, une journée très chaude et ensoleillée demain en Pays de la Loire. Les températures maximales attendues ce mardi, 40 à Saumur, 39 à Nantes et 38 à La Roche-sur-Yon. Bonne fin de journée sur Sun et rendez-vous très vite pour un nouveau point sur l'actualité.
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0: Et ton Yoshana, il a gagné le Tour de France?
1: Bah non, mais plus d'or non plus. Hein.
0: Yoshana, est-ce qu'il a gagné le Tour de France?
1: Mais c'est une femme.
0: Et Jeannie Longo, c'est pas une femme? Jeannie Longo, c'est pas une femme. Ah, il va me dire que Jeannie Longo, c'est pas une femme. C'est pas une femme, Jeannie Longo!
2: Oh, putain!
0: Dis alors!
3: Ah, oh, ça, il nous fera chier. On n'est pas sorti de l'auberge.

m'interviewer. Je peux même plus parler. Oh, j'espère qu'au paradis, les filles, c'est interdit. Hein. Ah, l'amour, hein, j'en ai ras-le-bol. N'empêche que tout le quartier y a pensé. Hein. Mes voisines, la concierge, son chien, ma belle-mère, mon beau-père. Ma femme, elle est partie en courant. Tenez, mon père, c'est un. Je trouve qu'il a les yeux en chaleur. Il a de la veine que je suis et puis sans sel. Allez hop, crac. En échange du fric, il m'a pitié. Oh, je peux pas y aller.

0: Bonsoir et bienvenue au Camoulox avec deux nouveaux candidats. À gauche, Gilou. Bonsoir Gilou.
1: Oui, bonsoir, je m'appelle Gilou, j'ai 32 ans, je suis anesthésiste à l'hôpital de Lyon.
0: Anesthésiste ?
1: Oui, c'est-à-dire que je n'endors que les femmes qui s'appellent Agnès.
0: Très bien, vous êtes marié ?
1: Je me marie la semaine prochaine.
0: Ah oui, et comment s'appelle l'heureux élu ?
1: Je sais pas encore.
0: Un hobby ?
1: Non, un zodiac à moteur, j'aime pas la voile.
0: Ah bon, non, mais enfin, je laisse tomber. À vos côtés, il y a Hervé. Bonsoir Hervé.
2: Oui, bonsoir, je m'appelle Hervé Morille, j'ai 47 ans et je suis l'ancien chanteur de Kiss.
0: Non, c'était vous ? Vous pouvez nous faire un petit air de Kiss pour que tout le monde se souvienne ?
2: I was made for love and you, baby.
0: Parfait, vous êtes marié ?
2: Oui, avec l'ancien chanteur de Motorhead.
0: Une passion, un passe-temps ?
2: La peinture.
0: Quel style ?
2: Les volets, j'aime bien peindre les volets.
0: Bien, on va pouvoir commencer cette partie. Ma doudou joue du biniou.
2: Pierre Billon,
1: je passe.
0: À vous la main, Gilou.
1: Je brûle un ginoff et je loue Georges Belair.
0: Bien joué, vous marquez 8 merguez. Hervé, mercantile ou savana ?
2: Je bois un couscous et je marie ma chatte.
0: Marie ma chatte, c'est la carte mystère.
2: Et avec ceci ?
0: Ah, ce sera tout, merci. Bien joué. Vous garnissez votre salopette de 5 jetons. Gilou, il ne vous reste que le tire-poulet ou l'arrache Cosette. Vous pouvez bien sûr réfléchir. Gilou ?
1: Je tente le tiramisu malgache.
0: Ah non, vous ne pouvez pas. Il y a Linda le mec qui mange sa culotte en diagonale. Vous reculez donc de 3 espadrilles. Hervé ?
2: Je pêche un tire-fesse et je m'habille comme Tex.
0: Vous avancez de 6 bulots. Gilou ?
1: Je savale une abeille et je...
3: Camoulox !
0: Bravo Hervé, vous êtes notre finaliste. Et évidemment, un petit mot avant de se quitter, messieurs.
2: Tang ?
1: Tang ?

0: Bref, j'avais passé un entretien d'embauche que je pensais avoir raté.
1: Do you speak English?
0: Yes.
1: Where are you from?
0: Yes. Mais ils m'ont engagé, à l'intendance. Ils m'ont dit que je ferais tout et rien.
1: Fais tout et rien.
0: Je me suis rendu compte que je faisais tout, eux ils faisaient rien. En y repensant, j'ai compris pourquoi ils m'avaient pris.
1: Vous demandez quoi en termes de salaire?
2: De l'argent?
0: Je faisais du café, je rechargeais les photocopieuses. Un jour, Fabien m'a dit:
3: c'est les chiffres, putain, ça marche plus, regarde.
0: J'ai fait semblant de taper des trucs compliqués, j'ai pas utilisé la souris pour faire américain, et à un moment, j'ai juste appuyé sur Vernum. J'ai dit:
4: c'est réparé.
0: Il m'a dit:
1: t'es un génie.
0: J'ai pensé:
4: t'es un couillon.
0: T'as rien. Au bout d'un mois, j'ai compris pourquoi un bureau s'appelait un bureau. Jean-Louis était le trombone, tout le monde le pliait dans tous les sens, il reprendra jamais sa forme initiale.
5: Vous avez entendu ce que j'ai dit, Jean-Louis?
2: Oui.
0: Francis, c'est le scotch, il te lâche pas.
5: Vous êtes sûr?
2: Oui.
0: Elle, c'est la colle. Elle sent bon, mais elle est saoulante.
6: Je t'ai pas raconté mon week-end. Comme il faisait beau avec mon mari Christian, on est allé à la campagne, près d'un lac. On a fait du pédalo.
0: Je m'en bats les steaks.
7: C'est incroyable.
0: Jean-Michel, c'est la graffeuse. On le trouve jamais. Et Fabien, c'est le post-it. Il est voyant, collant et il s'affiche partout.
8: Elle a un cul. Elle me dit oui, je lui dis pas prout. Hein.
0: Je me suis demandé si j'étais aussi une fourniture de bureau. J'ai compris que j'étais la poubelle. À leurs pieds, à les débarrasser de ce qu'ils voulaient pas. J'ai tout jeté, j'ai dit:
2: je pars.
0: Le scotch m'a dit:
5: vous êtes sûr?
0: J'ai dit:
2: oui.
0: Il m'a dit:
5: vous aurez rien.
0: J'ai dit:
2: c'est pas un problème.
0: C'était un problème.
5: Vous êtes sûr?
0: Non.
2: Oui.
0: En partant, je leur ai dit d'aller bien se faire foutre.
2: Au revoir.
0: Bref, j'ai eu un job.

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0: tout de suite, ça va refroidir. Forrest !
1: Une fois, un jeune homme était descendu chez nous.
0: Forrest ?
1: Et lui, il avait un étui à guitare.

0: reste. Je demandais de ne pas déranger monsieur.
1: Oh non, il ne me dérange pas, madame. Je lui ai montré un truc ou deux à la guitare.
0: Bon, d'accord, mais si vous avez faim, le dîner est servi.
1: Oui, avec plaisir. Merci, madame. Dis, petit, montre-moi ce mouvement de jambe que tu faisais. Au ralenti, hein.
2: Loin, nothing but a...
3: J'aimais cette guitare. Elle jouait bien. Je me suis mis à bouger sur la musique, à me déhancher. Et un soir, maman et moi, on faisait des courses et en passant devant un magasin de meubles et d'appareils ménagers, devinez quoi ?
0: C'est pas un spectacle pour les enfants.

Mobile, moyen, opportunité. Les trois piliers d'une enquête criminelle depuis un siècle. Mais on est en 1977 et les mobiles sont de plus en plus difficiles à cerner. Quoi? Pourquoi? Qui? Quoi? Qu'est-ce qui s'est passé? Pourquoi ça s'est passé de cette manière? Et tout ça doit vous mener à savoir qui l'a fait. On a tué une personne. Elle n'a pas été volée ni abusée sexuellement. Mais le corps a été mutilé après la mort. La question n'est pas uniquement de savoir pourquoi il l'a tué, mais pourquoi il l'a tué de cette manière. Ce qui nous amène à parler de psychologie. On se demande ce qui s'est passé, pourquoi ça s'est passé de cette manière. Ce qui restreint la recherche à se demander qui l'a fait. Mais que se passe-t-il si notre tueur n'est pas rationnel ?